0: le rythme de la vie.
1: The rhythm of life.
2: Le rythme de Leslie.
0: Le rythme de notre évolution.
1: The rhythm of our evolution.
0: À travers les espaces intérieurs et extérieurs.
1: Interior and exterior space. We are being increasingly conditioned.
0: Nous nous conditionnons sans cesse.
2: Wir begegnen ohne Unterbruch
0: Établissements.
2: Eindruck, Erfahrung,
0: multiple dimensions
1: and perceiving.
0: Il faut les sentir. L'espace représente une chambre.
1: Space represents a room.
0: La campagne.
1: Un country.
0: La musique.
1: Music.
0: L'esprit.
1: Spirit.
2: La vie.
1: Life.
2: Le slave. La mort.
1: Death.
2: La planète.

Bonsoir, c'est Free and Easy sur OTR en DAB+, une heure de rock. Ce soir, la playlist, Sir Bald, The Minx, les Beatles, Keith Man, Isaac Rother and the Phantoms, Primitive, Pat Toad and the Rank Outsider, les Doors, Jay Prozac, Gripweed, Flaming Groovies, Hitbone Slim and the Knee Jerks. Dirt Bomb, Baron Sweetfield pour débuter et quelques galettes surprises comme à l'accoutumée. Voici Sir Bald, Rock and Roll is Gonna Kill You.

The Minx à la seconde, dont le line-up a changé avec King Automatic dans son line-up. Et sans Baldos. De suite, les Liverpooliens, les quatre, Getting Better, The Beatles.

0: Wolfman
1: Jack. The Primitive, groupe made in UK, qui tourne beaucoup en Italie d'ailleurs à l'époque. Ici, ils reprennent Soke Soke, titre popularisé par Steppenwolf.

Los Angeles, en Californie, Pat Todd and the Rank Outsiders gravent un 3 titres. Voici un extrait, Why I Sing. Eh bien, on voudrait bien le savoir. En tout cas, c'est superbe. Pat Todd.

C'était Jeep Prozac Problems sur Rambar Records. Je rappelle pour les connaisseurs que Jeep Prozac jouait avec un groupe qui se nommait Les Crétins. C'était en 1998. De suite, The Grip Weed, Infinite Soul.

Allons à Frisco, abréviation de San Francisco, et gargeons-nous des Flaming Groovies, légende rock. Pour ceux que ça intéresse, ils sont en train de tourner en Espagne actuellement. Les Flaming Groovies, Sweet

C'était les Flaming Groovies sur leur LP Flamingo. Sant en bord, Hip Bone Slim and the Knee Jerks. Bill Leggett Woman sur un beat à la Bo Diddley. C'est maintenant Hip Bone Slim.

À l'instant, les gars de Detroit City, The Dirt Bombs, ex-Gouris, et leur hit tonitruant Stop. Tiens, à propos, je vous conseille de lire Detroit Sampler de Pierre Evil sur le mot et le reste. Ouvrage intéressant sur le son et les groupes de Detroit. Sans transition, Baron Sweetfield and his Sauvages. Play Pen. À suivre.

Voilà, un shoot de rock'n'roll en provenance de Boston, c'était les Modern Lovers. Je vous rappelle quand même que Jonathan Richman était passé au volcan au Havre il y a dans les années 80. Peu de gens y étaient, c'est bien dommage parce que c'est un gars qui a du talent. Sans concession, Wild Thing, les Trogs.

En Pennsylvanie, un splendide groupe a sorti un chapelet d'albums et de singles fortement recommandés. Ils se nomment les Cynics. Turn Me Loose, The Cynics. 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Dab plus Le Havre France. Every Sunday evening. Let's go to garage.

Oregon, état situé au nord de la Californie, se produisait The Miracle Walkers, splendide formation garage rock. Je vous propose d'écouter leur hit majeur sur leur premier album, Already Gone, The Miracle Walkers.

Autre figure américaine précurseur du rock théâtral dans toute sa démesure, il s'agit bien sûr d'Alice Cooper. 18, hit sur l'album Killer. Alice Cooper.

Rangers, les Suédois à l'instant. Allons en Finlande. The Flaming Sideburns, Street Survivor.

Ok, autre dimension musicale, celle-ci psychédélique et 60s. Nous sommes en Angleterre, Jabberwock, par les Boeing Duven Beautiful Soup. Quel nom pour un groupe. J'adore, c'est très psychédélique.

Bonne soirée, on boucle Free and Easy sur OTR en compagnie de Paul Messi. Extrait du single sur State Records, Time Will Tell. Paul Messi, bye bye.

possible. Une grande plaque sur l'épaule, le truc que je déteste, envoyé par un genre de rugbyman pas très discret, un gars que je connaissais un peu. Alors ça va l'artiste, il me dit, les amours, tout ça. D'ailleurs au concert tu dois bien te faire plaisir mon salaud. Le genre de chose qui met tout de suite super à l'aise, qui te rapproche encore un peu plus de l'eunuque dans son harem. Je lui réponds.

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Mais comment peux-tu venir me raconter n'importe quoi? Hein? Hein? Hein? Hein? Hein? Tu es noir des pieds à la tête, comme moi.

Agatha, tu crois que je suis complètement fou, hein? Écoute, tu as bien le droit de me verser encore un peu de vin de palme et non pas de me mentir.

écouter ma mère qui l'a dit. Je n'ai pas voulu écouter ma mère, mais elle avait raison. Maintenant que tu as décidé de me faire des enfants de toutes les couleurs, dis-moi le prochain, il sera comment? Un jour, tu me feras un enfant vert ici, hein? Qu'est-ce qu'on va rire? Des enfants de toutes les couleurs, Agatha. De toutes les couleurs. Seulement, il ne faut pas me mentir. Hein. Quand tu fais un enfant vert, il faut dire il est vert. Ne viens pas me dire il est noir.